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J'adore cette chanson-là. Je trouve qu'elle a comme un summer vibe, mais en même temps, je m'en foutisme aigu. Vicky DeVoe avec le « Juste comme ça », clairement, le titre, on l'a bien senti. J'aimerais ça la rencontrer, cette fille-là. J'ai comme une complicité déjà connue. Je sais pas. Non, mais tu sais, des fois, on le sait, là, tu sais, quand on rencontre ou on parle à quelqu'un, tu sais, on travaille beaucoup en télétravail. Des fois, juste par courriel et ou des fois par téléphone, on le sait avec qui on peut s'entendre. Tu sais, c'est il y a comme quelque chose d'acquis. Ça en est une. justement, Boire pour t'oublier s'en vient une chanson de mon troisième album. Je travaille notamment sur quelques chansons, si tu peux. Fait un bout de j'en parle, je sais, là, vraiment, j'ai commencé à faire un petit peu de writing camp, écrire des chansons avec du monde, puis ça me manque littéralement. Donc, peut-être des chansons à venir. Voici Boire pour t'oublier.

0: accrescence de musique country, mais il y a une accrescence aussi de noms très drôles comme groupe musical. Mais tu sais, Kim Oricru, qui est la prochaine chanson que je te présente, tu sais, c'est quand même quelque chose de super original qui évidemment a fait sa place parce qu'ils sont très connus. Mais là, on vient d'entendre Spagat. Non, mais de quelle manière? C'est sûr que les spaghettes, c'est souvent avec des soirées country, j'imagine que c'est ça. Et en plus, je sais pas, tu sais, la chanson s'appelle Alberta, fait que j'imagine aussi des petites nappes carottées rouges et blancs, ou je sais pas, il y a une ambiance là, qui vient avec la chanson. Et bref, c'est ce qu'on vient d'entendre dans l'émission En route vers l'Ouest. Reste avec moi, là, on s'en va entendre, comme promis, le gin à la vieille usine de Kim Oricru.
1: Hey, capitaine! 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
1: Guillaume Lafond avec Classique et romantique. Il y a toujours avec moi Véronique Labbé pour l'émission En route vers l'Ouest, plein de musique et country. On garde le cap et on continue avec Louis Bérubé. Je vais sur Facebook.

Émile Jean, qu'on vient d'entendre avec Shotgun, qui fait notamment les premières parties de Noir Silence. Beau trip de gars, de chum de gars qui se passe là, vraiment parce que c'est des amis dans la vie. Et je trouve ça le fun, justement, quand les artistes comme ça se mettent ensemble, parce que c'est tellement difficile de faire carrière et de donner la chance au suivant. Je trouve que c'est une belle lettre de noblesse à notre industrie. Je pense que c'est important. Les Rotsampes qui s'en viennent avec une frette. On va en prendre!

Sache tes pleurs de Daniel Bélanger, mais qui, là, interprété par Laurence Saint-Martin, vient du côté un peu plus... Il y a un côté folk encore, mais on s'entend que la résonance country est très présente. Sortira un nouvel album le 8 mai prochain. Et évidemment, plein de spectacles là, qui s'en viennent. Et on voit les festivals là, qui ont toujours encore l'énergie pour faire entendre la musique country. Il y a un mélange d'artistes internationaux, évidemment, qui donne une belle lumière aussi sur nos artistes, mais honnêtement, il n'y a pas beaucoup de place pour la relève cette année, je trouve. C'est difficile. Je comprends bien qu'en même temps, pour vrai, c'est quand même pas... Je trouve qu'il y a comme un gros gap entre les artistes qui sont établis puis versus l'artiste qui vient de sortir une chanson. Là, il écoute là-dedans, là, ça se situe où? Voilà. C'est quand même pas facile de dire « Je lance une chanson demain matin, puis... j'essaie de faire, tu sais, de la lancer, de la faire entendre à la radio, déjà, c'est quand même quelque chose de faisable. Mais de dire, je pars en tournée, je me démarque vraiment, c'est une toute autre affaire, là, honnêtement. Sauf que je peux dire vraiment, puis là, je lève mon chapeau aux diffuseurs, c'est qu'il y a une accrue naissance là, des femmes là, dans leur programmation. Je pense que tout le monde essaye de faire attention dans ça. Et en même temps, bien, ça devient un peu plus... équilibré, là, ben, c'est sûr qu'on s'entend qu'il n'y a pas un 50-50, là. Mais déjà, il y a un effort, on le sent. Emmanuel Boucher qui s'en vient en musique avec Ma route.

Doug Saint-Louis, qu'on vient d'entendre avec Rien à battre, c'est le titre de son album. Et notamment, il vient de sortir un vidéoclip avec cette chanson-là, si ça te tente de voir. Il est toujours avec un mélange de danse country, on va se le dire. Partout dans les villages, dans les villes, il y a de la danse country. Il y a une accrénaissance là-dedans. C'est assez incroyable. Toujours rassembleur, là, mais on s'entend que les jeunes sont sur la piste de danse. Là. C'est fou là, quand même. Puis on va se le dire que j'espère que tu es en forme parce que c'est pas facile de faire la danse en ligne. Puis surtout qu'il y en a une puis une autre. Puis c'est sûr que bon, à peu près les mêmes pas reviennent, mais c'est juste qu'ils sont pas enchaînés pareil. Bref, bois pas trop de boissons parce que tu seras pas en dessous. Fred Bellin qui s'en vient avec les soirs d'automne à l'émission Route vers l'Ouest.

J'affectionne particulièrement cette chanson-là et ça termine l'émission. Il y a le groupe Exception avec Ça prend du gaz. Et Francis de Grand Prix qui s'en vient avec Father on the Go qui sortira l'album à l'automne. On reste à l'affût et on se dit à la semaine prochaine. Bye bye.

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4: Hey, il fait-tu beau? Le soleil, il est là, là. On s'entend, tout dépend de l'heure que tu m'écoutes ou de la date, évidemment. Mais dans mon cœur, je te confirme qu'il fait beau parce que, enfin, l'été est à nos portes et ça fait du bien. Mais je te dis que dans l'émission, l'heure Espace Franco New Country avec moi aujourd'hui, ben on est dans une good time vibe. Et ça commence avec Zach, Chico et Benji qu'on écoute à l'instant. Bonne émission. 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

Quand David Pinault dit « Danse, Marie, danse », ben c'est Marie-Pierre Gamache qu'on écoute dans le duo de cette belle chanson de David Pinault. Il y a beaucoup de fougue là-dedans, mais quand on le connaît, vous le savez, dans son image, dans son branding, c'est un feu roulant sur scène. C'est assez incroyable. C'est au cœur de tour, là, sa mise en scène. C'est vraiment quelque chose à voir. C'était l'opportunité de le croiser en spectacle. Et c'est tout un numéro, là, vraiment. Tennessee, c'est ce qu'on écoute avec Anthony Godet, un autre duo, pourquoi pas. Roxane Garceau, à l'Heure espacée Franco-New Country.

vous avais promis un peu de beau temps dans l'émission Le Respace Franco-Nicontcha. On vient de m'entendre avec Corps à corps et Tania Martin avec Raph Filon. Ça marche au bout. Vraiment un beau duo. Je me rends compte que je suis en train de te faire une émission carrément de duo. Mais bon, voilà, je pense que c'est bon. Peu importe, je pense qu'on aime ça. Voici la chanson ici.

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parce qu'il fait beau quand on met un bikini. Je suis vraiment mindée à vraiment te mettre la bonne humeur avec la chaleur, le soleil qui est dans mon cœur. Voici, on vient d'entendre Anthony Godet avec la chanson Bikini. Juste avant, c'était Soleil rosé aussi. Ça fait du bien avec Emmanuel Boucher, Léa Jarry, Mégane Lebel. Et là, on s'en va entendre Gab Forêt qui vient de lancer son album avec Appel manqué.

demain n'existait pas, d'éclate qu'on vient d'entendre. Je ne sais pas ça vient d'où, hein, d'éclate comme titre d'artiste. Je vais creuser un peu là-dessus, certainement. Je vous invite à aller voir les programmations des festivals qui sont lancés un peu partout dans la province. On va se le dire, il y a du monde qui travaille vraiment à bout de bras là, pour faire des événements. Là, je fais un peu... c'est important pour moi, tu sais, de la météo, là, on va se le dire, là. Bien souvent, là, il y a 40% de pluie. Oui, mais quand? Puis peut-être que ça n'arrivera pas. Puis peut-être que finalement, si tu sors, ben, tu vas avoir du fun. Fait que, ben, c'est un petit cri du cœur ici. Là. Country City Boy qu'on écoute à l'instant avec Rollin juste après Francis Desgrandprés avec Father on the Go avec Kevin Parra.

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1: Wouh! Hey, c'était tout pour cette semaine. Merci d'avoir été là avec moi, Véronique Labbé, pour leur espace Franco New Country. J'amasse encore d'autres belles chansons, des nouveautés pour les prochaines semaines. J'espère te faire entendre d'autres bons coups de cœur. On termine avec rien à battre. Rien à battre, j'en ai rien à foutre. Doug Saint-Louis, c'est ce qui termine l'émission. On se retrouve la semaine prochaine. Bye-bye.

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1: Bien le bonjour, salut la compagnie, Sarah Gariepy qui prend le contrôle des ondes et qui vous accompagne pour la prochaine heure au son de Qualité Barbie, le meilleur, le pire des décennies 80 et 90. C'est ce qui nous attend, rareté, chanson quétaine, plaisir coupable, j'ai tout ça en stock à vous offrir. Et bien sûr, j'aime toujours aussi avoir vos suggestions musicales, n'hésitez jamais à communiquer avec moi. Sarah à commercial qualitébarbie.com, c'est l'adresse courriel pour m'écrire, et par Facebook, vous me contactez via le groupe de l'émission. Pour aujourd'hui maintenant, commençons donc avec un peu de danse. Une danse en fait dont je n'ai absolument aucune idée des mouvements qui peuvent bien la composer. Une danse que va nous chanter Thierry Hazard. Voici le jerk.

Mais qu'est-ce que c'était que ça, Sarah? Eh bien ça, c'était du Mario Lirette en duo avec Michel Lafrance et la chanson s'intitule « Check the body ». Pourquoi ça ne tourne plus sur les ondes radiophoniques planétaires? Ça, à mes yeux, c'est un grand mystère. Mais je me fais un point d'honneur à Qualité Barbie de remettre comme ça à l'honneur des chansons oubliées. On poursuit en musique maintenant avec une chanson qui, pour moi, représente probablement la quintessence de la pop adulte. Et il ne s'en fait plus de la bonne musique comme ça de nos jours. On repart avec du Francine Raymond. Ça se chante très fort. C'est la magie noire et blanche.

Mario Pelcha, alias The Pelch, un de nos chanteurs favoris à tous. On vient de l'entendre avec son chant de bataille. Et on a le temps d'une chanson avant la pause. Allons-y donc avec un peu d'atmosphère tropicale. Allons-y avec la Zouk Machine qui a la musique dans la peau. Oh.

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6: Ce n'est pas terminé, n'ayez pas peur, il nous reste encore plein de belles chansons des années 80 et 90 à écouter. Et pour ne pas perdre une seule seconde, on y va tout de suite avec une chanteuse qui était ma préférée dans les années 80-90. Je l'aimais tellement, je l'ai tellement écoutée. Je m'en ennuie tellement depuis que Corey Hart nous l'a volée pour l'emmener aux Bahamas. On enchaîne avec du Julie Masse sur les ondes. C'est À quoi rêvent les millionnaires?

moment, j'affiche un sourire satisfait. C'est Daniel Seff qu'on vient d'entendre en version remix, s'il vous plaît. Remix par un DJ de Lanaudière, DJ Jandy, nous a mixé la loi du DJ. Et ça nous amène à la pause Frotte-Bédaine d'aujourd'hui. Chaque semaine, on écoute une balade. Et pour aujourd'hui, c'est un autre gros canon de la décennie 80 qu'on va écouter. Gros canon signé Martine Sinclair. Une chanson grâce à laquelle, peut-être, vous pourrez danser collé dans vos chaumières. On écoute « Danse avec moi ».

Ivanov, les nuits sans soleil, et c'est avec cette chanson que je dois tristement vous annoncer que l'émission de cette semaine tire à sa fin. Une heure en votre compagnie, c'est fou ce que ça passe vite. Merci d'avoir été là encore cette semaine. Vous êtes toujours plus nombreux, attendrissants, attachants, dynamiques et surprenants. Bonne nouvelle, on a rendez-vous la semaine prochaine, même heure, même poste. Et pour aujourd'hui, on va se laisser avec le duo de l'heure. Si on était en 1985, on va se laisser avec Gina Blanchette et Serge Bergeron. Ils nous chantent « Les amoureux de l'été ». Bonne semaine!

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1: Maniaque de bonne musique, bienvenue à l'émission 2 pour 1. Michel Lafrance est mon nom et je suis très, mais très heureux de vous retrouver pour un 2 heures de plaisir avec des bons doublés de Michel Pagliaro, The Prince, Madame et plusieurs autres. Êtes-vous prêts? On passe ça de belle façon avec Sting, Fields of Gold et We'll Be Together.

0: Prince, Roger Nelson, dit Prince, a vu le jour en 1958 à Minneapolis, au Minnesota. Il est décédé au même endroit le 21 avril 2016. Cet auteur, compositeur, interprète, multi-instrumentiste, producteur, danseur et acteur américain a écrit et composé plus de chansons que les Beatles. De l'autre côté de la pause, on l'écoute.
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0: Voici deux grosses chansons de Prince. À l'origine, la chanson Purple Rain était longue de 11 minutes. Malgré sa petite taille, 5 pieds 1, il était un très bon joueur de basketball. Oh! Et son catalogue contient largement plus de 600 chansons. Faut le faire. Le voici avec Purple Rain et Raspberry Beret.

0: Si vous avez le goût d'aller vous chercher un petit verre d'eau ou une petite liqueur, faites les amis, on va faire une petite pause et au retour, on écoute deux chansons de la formation Madame. Ça va faire du bien, ça.
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0: Le groupe Madame était un groupe québécois fondé à Alma en 1981. Installé à Montréal en 83, en 1986, le groupe a gagné le Félix du groupe francophone de l'année à la disque. Voici deux belles chansons de cette formation. Où est passé Roger? Mais Roger, t'es où? 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Et propriétaire.

0: Que diriez-vous de faire un petit tour en 1986? Question de savoir qu'est-ce qui se passait à l'époque. Rappelez-vous, en 1986, la navette spatiale Challenger explosait 37 secondes après son décollage de Cap Canaveral, tuant 7 membres de l'équipage. La Honda Accord coûtait combien? 8 429 $. Et côté musique, qu'est-ce qu'on écoutait?
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0: Dans les cinémas, en 1986, on présentait le film d'action Delta Force avec le regretté Chuck Norris.
7: Contrôle hydraulique.
8: Ouvert.
7: Deuxième réservoir.
8: Au poil.
7: Réalise cette direction.
8: Ça fonctionne. Oh, attention les mecs, la Braddock qui se pointe.
9: Et pourquoi un colonel a besoin d'aller au carbone?
7: Celui-là, c'est un dur, vous savez pas?
8: Il commande une unité de reconnaissance pour évaluer les forces de l'ennemi.
7: Ça va, Franklin?
9: J'en ai vu d'autres.
7: Eh ben, on va y aller. Commutateur général.
8: Ok, mon pote. Ça y est.
7: Merci, Kelly.
9: Mon colonel.
10: Salut. Je suis en retard.
8: Vous voulez les commandes, mon colonel?
10: Non, merci, capitaine. Besoin de réfléchir.
0: Et côté musique, le groupe britannique Swing Out Sister nous offrait Breakout. Et la sœur de Michael, Janet Jackson, chantait What Have You Done For Me Lately. Excuse-moi, l'ami, mais... C'est assez bon, merci.

0: De l'autre côté de la pause, on va écouter la musique d'une fille qui a vendu plus de 50 millions d'albums dans le monde et qui a remporté 9 Grammy Awards sur 32 nominations, pas si pire, hein? Et elle a été intronisée au Rock and Roll Hall of Fame en 2023. Mais de qui s'agit-il? Oh non, non, non! Ah, quel suspense!
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0: Voici un 2 pour 1 signé Sheryl Crow, chanteuse, musicienne, compositrice et actrice américaine qui donne dans la musique rock, pop, country et blues. Saviez-vous que Sheryl Crow a déjà été choriste pour Michael Jackson et la petite amie de Eric Clapton? D'ailleurs, voici My Favorite Mistake, chanson qui raconte leur aventure, et Every Day is a Winding Road. Sheryl Crow. 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

0: Et puis, les amis, jusqu'à présent, l'émission, hein, assez sur la coche, merci. Dans un instant, je vous propose la musique du regretté George Harrison, né à Liverpool en 1943 et décédé en 2001 à Los Angeles. Ce musicien britannique, guitariste, auteur, compositeur, interprète, producteur de cinéma, est le plus jeune membre des Beatles. Restez là, on écoute ce bonhomme en deux pour un.
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0: Après la séparation des Beatles en 1970, George Harrison connaît une très belle réussite artistique et commerciale avec son triple album « All Things Must Pass ». Il organise en 71 un concert pour le Bangladesh, le premier concert de bienfaisance de l'histoire du rock. Le voici avec « What is Life » et « Give Me Love », George Harrison.

0: Tiens, on va faire travailler votre mémoire un petit peu avec la musique de l'année 1993. J'ai deux grosses chansons pour vous de l'autre côté de la pause. Mais avant, question de vous faire sourire un petit peu. 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
0: Wow, ça sent bon!
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0: Et nous sommes de retour. OK, qu'est-ce qu'on écoutait comme musique en 1993? Avez-vous une petite idée?
9: Non.
0: Ah! Ace of Base avec The Sign et Billy Joel, The River of Dreams. Oh, c'est bon en titi.

Pour terminer l'émission, on fait appel à un rocker québécois qui a reçu sa première guitare à l'âge de 11 ans. Et à 15 ans, il est appelé à remplacer le guitariste du groupe Les Chanceliers. Le groupe connaît un grand succès avec le Petit Papé.

0: Avez-vous une petite idée de qui je parle? La réponse de l'autre côté de la pause.
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0: Pour notre dernier 2 pour 1 de l'émission, ben, on va écouter la musique d'un bonhomme qu'on aime beaucoup, Pagliaro, Michel Pagliaro, notre rockeur québécois, a vu le jour à Montréal en 1948, souvent appelé Pagliaro ou Pag. Cet auteur, compositeur, interprète et guitariste de rock québécois fut le premier artiste canadien à figurer simultanément dans le top 40 francophone et anglophone au Canada. On écoute « J'ai marché pour une nation » et dangereux, pas.

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C'est plutôt brumeux, plutôt nuageux en fait, sur l'ensemble de la Mingani actuellement. 2-3 degrés, pluie faible ou bruine sur la majorité des villages de la région. Mais il y a de l'espoir parce que tout ça devrait cesser cet après-midi. Soleil, nuages par la suite et les vents qu'on connaît actuellement qui soufflent en rafale à 40 devraient devenir légers cet après-midi, max de 5. Bref, on va connaître, selon les prévisions, une belle fin d'après-midi. Ce soir, cette nuit, c'est partiellement nuageux. Minimum de moins 1. Demain, ben, on retombe à la case départ, nuageux. La pluie débute le matin. Les vents viennent d'est à 20 km à l'heure demain matin, max de plus 4. Il y a de la pluie dans la nuit de dimanche à lundi, de la pluie avec 7 degrés pour lundi. Et le retour du soleil se fera mardi avec un beau gros 12. De la belle musique tout au cours de l'après-midi. C'est Rick Fallu qui est là pour vous offrir l'émission Prends ça cool jusqu'à 16 heures. On entend pour beaucoup parler du Diable s'habille en Prada 2 qui est sorti hier. C'est le succès fou. Voici une chanson extraite de la trame sonore du film Runaway avec Lady Gaga.

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2: 13h15, on vous parle un petit peu de Jean Leloup parce qu'on a eu de belles nouvelles en début de semaine. Bien sûr, la musique de Leloup s'en vient également. C'est qu'à l'occasion du 30e anniversaire de l'album Le Dôme de Jean Leloup, ben, celui-ci, l'album, sera revisité par des artistes de la nouvelle génération, dont Louadriane Cassidy, Clopel Gag, Les Louanges, dans un grand concert gratuit sur la scène principale des Franco de Montréal, dimanche le 14 juin prochain. C'est l'un des rendez-vous gratuits dévoilés mardi par le festival, qui avait déjà annoncé une série de concerts payants. Paru en octobre 1996, près de 30 ans, Le Dôme demeure l'un des albums les plus acclamés de la carrière de Jean Leloup. Troisième album qui est sorti 6 ans avant, après le précédent, L'amour est sans pitié, que lui aussi avait été lancé à l'automne en 90. Ça avait été long le processus de création de ce troisième disque. Ça s'est vendu à l'espace de quelques années à plus de 100 000 exemplaires. Il y a des classiques sur ce disque. Edgar, Johnny Go, Sans d'encre, Le monde est à pleurer, I lost my baby. Alors ces titres et les autres seront réinterprété lors d'un grand spectacle intitulé « Pour la suite du Dôme », concocté par Ici Musique. Le spectacle sera d'ailleurs diffusé en direct sur Ici Musique et Radio-Canada Audio le dimanche, le 14 juin prochain à 21h. Plusieurs autres spectacles gratuits seront présentés pendant les Franco qui se tiendront du 12 au 20 juin. Seront notamment de passage sur l'une des scènes extérieures, l'une ou l'autre, en fait. Marie-Mé, Antoine Corriveau, Gab Bouchard, La Bottine Souriante, Ariane Moffat, Ariane Roy, Vanille. Et a souligné également la soirée Rap Keb, 10 ans après, un événement porté par Corias et Loud sur la scène Rogers le 18 juin. On va rendre hommage au premier spectacle d'ouverture des Franco consacré au hip-hop. Ça s'était tenu le 9 juin 2016. Il me semble que c'était comme si c'était hier. Il y a de cela 30 ans, Jean Leloup, sur son excellent album Le Dôme, nous chantait « Le monde est à pleurer ». Est-ce que la situation s'est améliorée depuis? Voici Leloup en souvenir.

0: Rick Pagano et sa plus récente « Comment oublier » à la radio, c'est Yellow, il est 13h25. Un petit coup d'œil sur les événements qui ont marqué l'histoire un 2 mai. On se souvient qu'en 2016, il y a de cela 10 ans aujourd'hui, moins d'un an après son arrivée à la tête du Parti québécois, Pierre-Carl Péladeau quitte complètement la politique pour des raisons familiales. En 2011, décès de Oussama Ben Laden à l'âge de 54 ans. Il était le chef et fondateur du réseau terroriste Al-Qaïda. Il est particulièrement connu comme instigateur présumé des attentats du 11 septembre 2001 aux États-Unis, pour lesquels il reste à ce jour le principal suspect. Le FBI le désigne comme le terroriste le plus recherché au monde. Il a été exécuté au Pakistan par un soldat américain. On dévoile à pareille date en 1998 le nom des 11 pays qui adopteront en 2002 l'euro comme monnaie. L'Autriche, la Belgique, la Finlande, la France, l'Allemagne, l'Irlande, l'Italie, le Luxembourg, les Pays-Bas, le Portugal et l'Espagne. Le retrait des monnaies nationales commencera le 1er janvier 2002 et le 1er juillet, seul l'euro aura cours. L'euro aura cours. On pratique la prononciation cet après-midi, hein. 1996, Richard Barnabé, l'ancien chauffeur de taxi qui vivait dans un état végétatif, depuis le 14 décembre 96-93, voilà, s'éteint à l'âge de 41 ans, succombant à une hémorragie digestive liée à un ulcère d'estomac. Il avait subi un arrêt cardiaque pendant l'interrogatoire qui avait suivi son arrestation et n'est jamais sorti du coma dans lequel il a été plongé par la suite. 4 des policiers de la CUM impliqués dans l'affaire ont été déclarés coupables de voies de fait causant des lésions corporelles. Ils ont été condamnés à des peines d'emprisonnement allant de 60 jours à 6 mois, à purger de façon discontinue les fins de semaine. En 86, quelques 60 000 personnes sont présentes à la cérémonie d'ouverture de l'Expo 86 à Vancouver. L'exposition qui coïncide avec le centenaire de la ville a pour thème les moyens de transport et de communication. 86 également, Noëlla Leclerc d'Ottawa est la première personne au Canada à recevoir un cœur artificiel et quelques jours plus tard, celui-ci sera remplacé par un cœur humain. Des événements, des anniversaires à retenir de ce 2 mai. Laurie, la chanteuse française, fête aujourd'hui ses 44 ans. Sophie Thibault, la journaliste, l'animatrice québécoise, 65 ans aujourd'hui. Et enfin, Lou Gramm, le chanteur de la formation Foreigner, est né à pareille date en 1950. Il fête aujourd'hui ses 76 ans. On fait la pause et juste après, on vous ramène en 1986 avec une chanson qui était en première du palmarès au début du mois de mai. Robert Palmer, dans un instant sur CILA, va nous offrir Addicted to Love.
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0: 1986.

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1: Parmi toutes les nouveautés reçues cette semaine, celle-ci est sans aucun doute, du moins dans mon livre à moi, si vous me permettez l'expression, celle que je préfère. Vous savez, ce genre de chanson qui vous colle au méninges, mais ça vous fait du bien parce que vous l'aimez. Talk, vous vous souvenez de celui qui chantait Runaway to Mars? Il nous est revenu cette semaine avec une pièce qui s'intitule Time Machine. Voici Talk en nouveauté sur CLMF. 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

0: Ah oui, ça sent le gros succès pour Talk, l'artiste canadien qui nous est revenu cette semaine avec Time Machine. Parlant d'artistes canadiens, ben, il y a 4 nouveaux artistes et groupes du Canada, dont Rock Voisine et Leslie Feist, qui seront intronisés au Panthéon des auteurs-compositeurs canadiens en septembre prochain à Toronto. La prestigieuse distinction leur sera remise lors d'une soirée, un spectacle présenté au Massey Hall dans la ville Rennes. Des numéros hommages et des performances d'artistes d'ici et d'ailleurs offriront de nouvelles lectures d'œuvres qui ont marqué des générations. C'est ce qu'on peut lire sur le communiqué qui a été lancé cette semaine. La cérémonie sera aussi diffusée en ligne sur Amazon Music de Twitch et sur Prime Video. Bien connu dans le monde franco comme anglo, le néo-brunswickois Rock Voisine fait son entrée dans ce panthéon cette année. Projeté à l'international en 89 avec son album Hélène, Rock Voisine provoquera une rockmania qui lui vaudra des comparaisons avec Elvis Presley. Devient aussi le premier Canadien à décrocher un disque numéro 1 en France, ouvrant la voie à d'autres artistes canadiens comme Céline Dion, comme Bryan Adams. Et les 3 autres intronisés cette année sont Leslie Feist, The Tragically Hip et Loverboy. Le Panthéon des auteurs-compositeurs canadiens accueille des artistes et des chansons chaque année depuis 2003. Il y a plein de noms là, que l'on connaît, là, Gilles Vigneault, Beau Dommage, Alanis Morissette, Leonard Cohen, Claude Dubois, La Bolduc, Claude Léveillé, Félix Leclerc, Edith Butler, Harmonium, Paul Pichet qui en font déjà partie et il y en a bien d'autres bien sûr. On va entendre 2 des artistes intronisés. Au retour de la pause, mais tout de suite, ben, c'est l'heure de la météo. On a jeté un coup d'œil sur ce qui se passe sur l'ensemble des villages. La pluie a cessé partout et c'est nuageux partout. Sauf que le soleil devrait sortir cet après-midi et les vents devraient se calmer également. Maximum de 5 degrés pour cet après-midi. Ce soir, cette nuit, partiellement nuageux, vent jusqu'à 15 km à l'heure, minimum de moins 1. Demain, c'est nuageux, la pluie est de retour. Demain, dès le matin, les vents soufflent d'est, 20 rafales à 40 et max de 4 pour demain dimanche. À long terme, lundi, également de la pluie qui nous est prévue avec 7 degrés comme maximum. Et mardi, retour du soleil avec un beau gros 12. Actuellement, ben, elle est normale pour la période de l'année que l'on vit actuellement. Ben, c'est 8 degrés max et moins 1 minimum. On va vivre avec des températures légèrement au-dessous de ces normales jusqu'à mardi. Il est 13h46.
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0: Je vous ai parlé d'artistes qui seront intronisés cette année au Panthéon de ces artistes canadiens, des compositeurs canadiens en septembre prochain à Toronto. On va entendre Loverboy qui aura sa place et également Rock Voisine. Au retour de la pause, un classique du rock qui a pour titre « Turn Me Loose ».
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Il y a d'autres grands classiques qui s'en viennent à Radio CILE via le quart d'heure souvenir dès 14h. Retour en mai 97 cet après-midi avec Meredith Brooks, Johnny Lang et Nancy Dumais. À l'instant, Rock Voisine et Darlene en souvenir.

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4: On replonge dans le temps jusqu'en mai 1997, cet après-midi au quart d'heure souvenir, avec d'abord un grand classique de l'époque. Pièce à titre Bitch, on va entendre Meredith Brooks, qui est une autrice, compositrice, interprète et guitariste américaine, qui est connue d'ailleurs pour cette chanson-là, Bitch. En fait, elle avait décroché un contrat chez Capitol en 1995. 2 ans plus tard, elle nous arrive avec cette chanson qui va connaître un succès fou, qui va recevoir 2 mises en nomination aux Grammy Awards et qui va un peu pas mal faire le tour de la planète et propulser

cette dame en haut des palmarès. D'ailleurs, pour faire suite à la parution de son premier album, il va y avoir une tournée là, aux États-Unis et en Europe qui va s'échelonner sur plus de 2 ans pour Meredith Brooks. Un prodige de la musique va suivre, Johnny Lang, qui lui aussi est un auteur, compositeur, interprète et guitariste américain. Il est né en 81. Imaginez, Johnny Lang a 15 ans lorsqu'il signe chez A&M Records en 96. Il enregistre ainsi son premier album pour une étiquette, Lie to Me. Ça sort en 1996, le 26 janvier, la veille de ses 16 ans. Hey, 16 ans. Premier album, ça se vend plus d'un million de copies dans le monde. C'est acclamé par les critiques, par les gens qui aiment le blues rock également. Bref, ce sera le succès fou. Et nous écouterons la chanson de Johnny Lang qui a pour titre Lie to Me, chanson-titre de cet album-là, qui s'est vendu comme des petits pains chauds. Côté franco, on vous réserve la musique de Nancy Dumais, qui est originaire de Mistassini au lac Saint-Jean. Elle a baigné toute jeune dans la musique. Début des années 90, elle participe dans sa ville natale au Festival du Bleuet. Elle interprète des titres d'Offenbach de Laurent Jalbert. Et 2 ans plus tard, elle se met à l'ouvrage. Elle écrit ses propres chansons. Elle présente ses démos à diverses maisons de disques. Elle reçoit une réponse positive de Polygram. Et son premier album, Parler aux anges, paraît au printemps 1997. C'est fou. Le succès, c'est un succès fulgurant. Il y a 5 chansons de ce disque-là qui vont se classer sur les palmarès au Québec. Et celle que nous allons entendre, puisqu'on recule au printemps 97, au mois de mai, c'est la pièce qui a pour titre « Soudé à jamais ». Meredith Brooks, Johnny Lang et Nancy Dumais nous ramènent dans le temps jusqu'au printemps 1997. Voici le quart d'heure souvenir à la radio CILE. 1997.

0: Nancy Dumais, Soudée à jamais, tout comme les deux chansons précédentes, ce sont des succès qui ont marqué le printemps 1997. Nancy se fait plutôt discrète depuis une vingtaine d'années maintenant. Elle s'était présentée au gala de la Socan en 2019. On lui rendait hommage et elle avait mentionné travailler dans la création de meubles avec son conjoint, s'adonner à la peinture. Et son premier album, ça a été 5 gros succès sur l'ensemble du Québec. C'est fou. Départ fulgurant pour Nancy Dumais qui aura été là pendant un petit peu plus qu'une dizaine d'années. Johnny Lang, lui, a connu un succès fulgurant dès le début avec son album Lie to Me, lancé en 97. Il y a eu plein d'autres disques qui ont suivi, mais il n'a pas effectué de tournée depuis plusieurs années. Son dernier arrêt majeur remonte à janvier 2021. Il a dû annuler l'intégralité de ses spectacles privés à l'époque en raison de problèmes de santé persistants, touchant notamment sa voix. Et depuis ces annulations-là, il s'est fait extrêmement discret. On n'entend pas parler de Johnny Lang non plus d'un éventuel retour. Même chose pour Meredith Brooks, qui a tourné avec la chanson « Bitch » au début du quart d'heure souvenir. Elle n'est plus sous les projecteurs comme autrefois, mais elle demeure une figure respectée de l'industrie, surtout en coulisses. Elle dirige sa propre compagnie, Kissing Booth Music. Elle est devenue productrice et coach de renom pour de nouvelles artistes. Elle avait notamment, au début de la carrière, travaillé avec Katy Perry, au début de la carrière de celle-ci. Et elle est basée à Los Angeles. Elle se consacre beaucoup à sa famille, dit-on, selon les dernières nouvelles. Elle travaillerait également sur un livre racontant son parcours dans l'industrie musicale. Et peut-être vous mentionnez, en terminant, que la nouveauté de Lizzo, ah, pour titre « Bitch », on reprend le refrain de ce classique de 1997 de Meredith Brooks avec une touche de hip-hop, bien sûr. Il s'agit de Lizzo. Oui, on a écouté. Honnêtement, on aime mieux le classique de Meredith Brooks. Ben voilà, 14h16, on prend ça cool. Éric Fallu vous accompagne pour une dernière fois jusqu'à 16h. Et je vous invite à faire le saut jusqu'en 2026 avec une nouveauté parue cette semaine qui a pour titre « On est toutes pareilles ». Et ça va être le gros hit de l'été, là. Classe moyenne en collaboration avec Marc Dupré et King Melrose. Et c'est vraiment ensoleillé, c'est énergisant. C'est un hit potentiel. C'est une chanson qui va briller sur les palmarès, comme on espère que le soleil brillera au-dessus de nos têtes au cours de l'été 2026. Voici, au retour de la pause, Classe moyenne, Marc Dupré, King Melrose, on est toutes pareilles.
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0: David Pinault à la radio CILA, il est 14h27. Bon, on vient d'entendre la balade de l'alcoolique. Lorsque vous écoutez une musique en continu, une playlist, il est peut-être important pour vous de savoir si la musique que vous écoutez a été générée par intelligence artificielle ou par les humains. On commence à le comprendre et en ce sens, la plateforme audio de diffusion en continu Spotify a présenté jeudi une nouvelle étiquette vérifiée par Spotify en français, là, Verified by Spotify en anglais, pour indiquer qu'un artiste ou un groupe est vraisemblablement humain et non un avatar créé par intelligence artificielle. Les profils qui semblent associés à des artistes générés au moyen de l'intelligence artificielle ou avec une identité IA ne seront pas admissibles à cette étiquette, bien sûr. Et pour identifier les humains, Spotify va s'intéresser à leur empreinte en dehors de la plateforme, en prenant en compte les concerts donnés, les produits dérivés ou encore leur activité sur les réseaux sociaux. Spotify indique ainsi à prendre une approche inverse de celle de son concurrent Deezer, qui lui signale systématiquement les contenus généré par IA. À l'ère de l'IA, là, expliquait Spotify, il est plus important que jamais de pouvoir avoir confiance dans l'authenticité de la musique que vous écoutez. Alors, il faut apporter la nuance. L'étiquette de Spotify n'est pas liée au contenu musical en ligne, mais au profil de l'artiste, ce qui signifie qu'un musicien vérifié pourra télécharger de la musique générée par intelligence artificielle sur la plateforme. Bon! Je serais dû pour publier une nouvelle chanson, ouais. Ça me tente pas, hein, ouais, pitonne, tiens, on envoie ça. Écoutez, on n'en est pas rendu là, mais on ne sait trop, en fait. Dans un autre ordre d'idées, ben, Sabrina Carpenter a encouragé ses fans à prendre une pause de leur téléphone et à danser sur sa nouvelle chanson. L'interprète figure sur le plus récent morceau entraînant de Madonna, Bring Your Love, c'est sorti jeudi, en se rendant sur Instagram pour célébrer la chanson. Sabrina a incité ses abonnés à s'éloigner des réseaux sociaux et à se dépenser. La chanteuse a partagé d'autre part une série de photos d'elle avec Madonna. On peut vous rappeler que les deux artistes ont ravi les amateurs de musique le mois passé à Coachella, là, parce que Sabrina avait invité Madonna à la rejoindre sur scène. On a chanté cette chanson-là, on a chanté des classiques de la Madonna comme Vogue ou encore Like a Prayer. Et le nouvel album de Madonna, Confessions on A Dance Floor Part 2, va paraître l'été prochain, fin juillet, si la mémoire est bonne. Ça fait suite au premier qui lui est paru en 2005. Madonna, Sabrina Carpenter. Et c'est du Madonna comme on la connaît depuis des décennies. La pièce a pour titre Bring Your Love. Ça me fait tout drôle parce que lorsque j'ai commencé à faire de la radio, elle tournait avec Butterline, Lucky Scar, et un petit peu plus tard, ben, il y avait Like a Virgin et c'était la folie furieuse. Madonna, en nouveauté, retour de la pause sur CLMF.
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0: Quelques nouvelles du showbiz de cette semaine. D'abord, le Festival d'été de Québec affiche complet. Le dernier morceau du casse-tête de la programmation 2026 a été posé jeudi avec l'annonce de la venue de Louis Fonsi sur les plaines d'Abraham le 11 juillet. Ouais, le chanteur de Despacito. Il s'était présenté en 2022, mais le spectacle avait été annulé par un orage. Et depuis ce temps-là, J Balvin et Farruko sont venus à Québec. De toute évidence, les artistes latinos font désormais partie régulièrement de la programmation du Festival d'été de Québec. Un restaurant baptisé en hommage à la super vedette québécoise Céline Dion et qui puisera son inspiration dans la cuisine franco-montréalaise ouvrira ses portes à Boston en 2026. L'établissement nommé Céline aura pignon sur rue dans Fort Point, un quartier riverain qui habite l'une des plus importantes communautés d'artistes de la Nouvelle-Angleterre. Dans une entrevue accordée au magazine Boston Magazine, les trois associés le disent s'être inspirés de la chanteuse Céline Dion. On vous parlait d'intelligence artificielle, on peut vous mentionner que Taylor Swift a enregistré des demandes auprès de l'Institut américain de la propriété intellectuelle pour faire de sa voix une marque déposée. Elle fait un peu comme l'acteur Matthew McConaughey. C'est bien sûr avec cette déferlante d'utilisation de l'intelligence artificielle. En septembre 2024, Taylor Swift avait condamné la mise en ligne sur le site officiel de la campagne de Donald Trump d'une fausse image d'elle appelant à soutenir le candidat républicain milliardaire. Alors là, on veut protéger notre voix et on fait des demandes en ce sens. Peut-être vous mentionner en terminant que la chanteuse américaine Britney Spears a été inculpée jeudi pour conduite sous l'emprise de l'alcool et de stupéfiants. Presque deux mois après l'arrestation de Superstar sur une route près de son domicile en Californie, on ne sait trop quel type de drogue ou d'alcool elle avait dans le sang, mais toujours est-il qu'à la suite de cette arrestation, là, dans les semaines suivantes, la chanteuse avait entamé de son plein gré une cure de désintox et que lundi, ça se ramasse en cour. Elle ne sera pas présente, son avocat y sera. C'est permis par la loi de ne pas être là pour une telle accusation. Ben voilà, 14h45, on a fait le tour. On va jeter un petit coup d'œil à la météo parce que ça sent soleil. Oui, oui, oui, je vous le dis.
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0: 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C'est nuageux partout, effectivement. 2-3 degrés sur l'ensemble du territoire. On a 4 degrés à Port-Meunier ailleurs, 2-3 degrés. Sauf que selon les prévisions d'Environnement Canada, la pluie cesse cet après-midi, et ça, c'est fait partout. Et le soleil devrait se présenter en alternance avec les nuages. Et là, actuellement, à Havre-Saint-Pierre, le soleil est en train de percer les nuages. Ce soir, cette nuit, ce sera partiellement nuageux, minimum de moins 1. Demain, c'est nuageux et la pluie revient. Elle sera de retour demain matin avec des vents d'est de 20 km à l'heure, maximum de 4 degrés pour demain dimanche. Faut voir les choses de belle façon. Honnêtement, là, en l'espace de deux semaines, la quantité de neige au sol a diminué de façon drastique. Et ça va se continuer, cette pluie-là. Question de nous aider à nous débarrasser de cette neige pas tout à fait blanche. Lundi, de la pluie avec 7 et mardi, on fait sécher le tout avec le retour du soleil qui sera là avec un beau gros 12 degrés Celsius. Actuellement, 2-3 degrés, c'est la température sur l'ensemble de la Mégane.
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0: Je vous parlais tout à l'heure de Lou Gramm, le chanteur de la formation Foreigner. Il est né le 2 mai 1950. Il fête aujourd'hui ses 76 ans. Alors, pourquoi ne pas se taper un bon vieux classique de Foreigner? Au retour de la pause, Jukebox Hero.
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Un souvenir de Jonathan Pinchot à la radio CILA. Si t'es vivant à 14h56, il y a le 15 à 15 qui s'en vient. Le nouvel album de Mumford & Sons est sorti il y a de cela quelques mois. On va en souligner la sortie cet après-midi avec les deux excellents extraits radio qui ont été lancés.

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4: On a pour vous la musique de Mumford and Sons cet après-midi. On va vous aider à placer des notes sur ce nom. Groupe folk rock britannique qui a été formé à Londres en 2007, qui s'est rapidement imposé comme le fer de lance d'un nouveau folk au début des années 2010. On mélange l'acoustique énergique où il y a du banjo, de la contrebasse, la grosse caisse. Il y a le premier album qui les propulse en 2009, mais vraiment l'explosion internationale arrive en 2012 avec le deuxième album Babel qui remporte le Grammy de l'album de l'année. Il y a la chanson de ce disque-là, I Will Wait, qui a brillé sur les palmarès québécois à l'époque et qui va commencer ce quart d'heure. Ensuite, on est désireux d'évoluer musicalement. Alors, il y a changement en 2015, on délaisse le banjo pour les guitares électriques, un son plus rock indépendant. L'exploration musicale va se poursuivre avec les albums suivants. Puis, par la suite, il va y avoir une longue pause jusqu'à ce qu'on nous revienne deux fois plutôt qu'une. En fait, le plus récent de Mumford & Sons, Prize Fighter, est sorti le 20 février passé. Projet particulièrement prolifique puisqu'il a été lancé seulement 7 mois après le disque précédent, Rushmere, mais après un long silence de 7 ans. Alors, voilà. Et ce nouvel album fait en sorte que les gars de la formation ont décidé de renouer avec le son qu'ils nous présentaient sur leurs premiers albums. Ça donne quelque chose de fort intéressant. On va écouter Rubber Band Man, le succès actuel qui est enregistré en duo avec Ozier. La nouveauté Ear,

en duo avec Chris Stapleton. Et on va commencer ce bloc avec le souvenir I Will Wait qui nous faisait connaître il y a de cela 14 ans déjà, oui, la formation Mumford & Sons qui est notre invité cet après-midi au 15 à 15.

0: c'est bon, hein? Mm-hmm. Mumford and Sons avec Chris Stapleton, la chanson pour titre Here, et on sait que Chris Stapleton est également un artiste qui est très apprécié ici. Avant ça, on a entendu cette collaboration avec Ozier, Rubber Band Man, qui est bien placé sur les palmarès au Québec depuis quelques mois déjà. Et on a commencé avec la chanson qui nous faisait découvrir la formation Mumford and Sons avec le deuxième album. On a entendu « I Will Wait », ça date de 2012. Avec ce nouvel album, qui est un deuxième en l'espace de quelques mois, et Rushmere, le précédent, avait été lancé en mars 2025, à retour après 7 ans d'absence, ben là, on revient vers une instrumentation plus acoustique. On utilise à nouveau le banjo, ce qui avait fait le succès à l'époque des premiers albums. Et il y a des invités de marque. On a nommé Ozier, on a nommé Chris Stapleton, il y a Gracie Abrams, Gigi Perez, entre autres. Et l'album a atteint, bien sûr, la première position du palmarès au Royaume-Uni dès sa sortie. Il y a une tournée qui est lancée avec ça, tournée mondiale. On a visité l'Australie, la Nouvelle-Zélande, et là, on va entamer le périple nord-américain et européen. D'ailleurs, ils seront à l'Assaut Montréal, au Parc Jean-Drapeau, vous savez, le festival de musique country. Et bon, ils seront là, en tête d'affiche, le 16 août prochain. Et également, ils vont visiter Vancouver le 2 juin, Toronto le 13. Bref, Mumford & Sons sont de retour avec un matériel qui est acclamé et qui est fort intéressant. Si vous avez aimé les trois pièces que vous venez d'entendre, vous ne vous tromperez pas en prenant le temps d'écouter le nouvel album au complet. Il est 15h15, on prend sa cool à la radio CILA. C'est Rick Fallu qui est là pour une dernière fois, oui, jusqu'à 16h. Et on a plein de belles musiques. Et par la suite, ben, la playlist des Amis du Country fin prête. Elle vous attend depuis hier après-midi avec vos classiques country. Et bien sûr, acadiens, les classiques, les chansons plus récentes, également les nouveautés. Bref, c'est un peu de tout, mais on fait dans le country l'acadien. On fait la pause et au retour, j'ai pour vous la nouvelle de Benny Jones. Elle est super bonne et par la suite, ben, je vous replonge dans les années 90 avec Kevin Parent. Merci d'être là. On prend sa cool sur CLMF.
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4: À deux chansons francophones qui ont le même titre et qui abordent grosso modo le même sujet, c'est plutôt rare. On va écouter la nouvelle de Laurence Saint-Martin. Oui, Laurence Saint-Martin, là, qui a grandi à Saint-Ignace de Loyola, dans la région de Berthierville, pas très loin de Joliette. Cette Laurence, on la connaît depuis la fin des années 2010. Fille des îles, vous vous souvenez de la chanson, ça avait tourné royalement. Elle a eu un premier album, puis un deuxième en 2021, puis un autre. Et là, son quatrième s'en vient. Il a pour titre Ailleurs, nouvel album, qui inclut sa reprise du classique de Daniel Bélanger, Sèche tes pleurs, et également Ciao Bye, la nouveauté que l'on a lancée il y a de cela quelques semaines. On va entendre cette nouveauté de Laurence Saint-Martin, pardon, et en vous rappelant là, que son nouvel album va sortir le 8 mai prochain, ça donne vendredi de la semaine prochaine. On ne sera pas là pour vous en parler, mais on vous invite à l'écouter tout de même. Ciao Bye, c'est également l'une des pièces les plus marquantes de l'album éponyme de Sarah Dufour, qui est paru en 2019. Et dans les deux cas, ben, il est question d'un départ assumé. On quitte une situation, une relation qui n'est pas facile, une étape de vie, on passe à autre chose. C'est le discours que tiennent ces deux grandes femmes de la chanson québécoise. Alors, on va entendre la nouvelle, l'excellente et très courte chanson de Laurence Saint-Martin, puis l'excellente chanson de Sarah Dufour, ce souvenir d'il y a quelques années. Ciao, bye, c'est le titre de la chanson, deux fois plutôt qu'une.

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5: Ce sont les nouvelles prévisions et croyez-moi, elles sont encore assez bien arrosées. Merci pour les prochains jours. Ce soir, cette nuit, partiellement nuageux, les nappes de brouillard se dissipent au cours de la nuit, vent jusqu'à 15 km à l'heure, minimum de moins 1. Nuageux demain dimanche, la pluie débute le matin, les vents se lèvent demain matin, vent d'est à 20 km à l'heure, maximum de 6 degrés. Il y a de la pluie dans la nuit de dimanche à lundi. De la pluie, des vents, vent d'est le 20 devenant les gens soirée. Ça tourne au nord, 20 rafales à 40 au cours de la nuit, minimum de plus 3 dans la nuit dimanche à lundi. Lundi, de la pluie avec 7 degrés. On va en profiter mardi, hein, le soleil sera là. Alternance avec les nuages, 11 degrés Celsius et à très long terme, là, il est question d'averses et de pluie pour ce qui s'en vient. Actuellement, ben, c'est grisâtre sur l'ensemble de la Mingani, quoique à regarder dehors à Havre-Saint-Pierre, on voit bien que le soleil n'est pas très loin derrière les nuages. 3-4 degrés sur l'ensemble des villages, exception faite de Portmeunier, où le mercure indique un beau gros 5 degrés Celsius.
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5: Un dernier quart d'heure à passer ensemble et on va l'entamer avec une chanson que j'ai fait jouer des centaines de fois, j'imagine, au moins des dizaines de fois lorsque je commençais à faire de la radio en 1984. Hey, c'était bon? Je la trouve encore bonne, honnêtement. Queen, souvenir, 1984, I Want to Break Free. Par la suite, ben, il y a la musique de Vince Lemire et les Babayes suivront. Et je ne ferai pas de discours, ne vous inquiétez pas.

L'un de ces grands noms du New Country Franco, un peu comme Francis de Grandpré, vous venez d'entendre Vieux Bokeh, avec bien sûr Vince Lemire qui nous mène à 15h51. Alors, c'est le temps de se dire au revoir. Éric Falu était là depuis 13h. Depuis 13h et depuis 35 ans pour l'émission Prends ça cool et qui avait déjà été l'escapade, etc., etc. Mais bref, c'est là-dessus que se termine la présentation de cette émission. Je vous remercie beaucoup d'avoir été là. Merci pour vos nombreux encouragements tout au cours de ces années, pour vos nombreux remerciements au cours de ces derniers mois. Je ne quitte pas complètement. Je vais continuer à m'occuper de la playlist des Amis du Country, à entrer des nouveautés dans le système, à prendre quelques mois pour se placer dans le nouveau logis. Et ensuite, ben, on verra ce qu'il advient de façon définitive, peut-être, dit, sait-on. On reviendra en onde pour Prends ça cool dans quelques mois. Je ne sais trop. On se quitte avec, tiens, l'une de mes chansons préférées. Pourquoi pas, hein, lorsque tu termines, hein? Voici Bob Seger and the Silver-Bottled Band, Against the Wind. Bye-bye, bonne fin de week-end et à la prochaine.

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0: faire un chaudron, tu mets une marguerite ou bien une roche dans le fond, puis faire un pouce et demi d'eau, une cuillère à la table de sel par tasse d'eau. Mais c'est encore bien mieux quand c'est de l'eau de mer. T'attends que l'eau bouille, tu mets les homards dedans, t'attends que l'eau rebouille. Puis là, dépendamment si t'as deux ou trois homards, t'attends une douzaine de minutes. Si t'en as plus que six, t'attends 15 à 20 minutes. Puis tes homards sont prêts.
1: Merci, mon cher!

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3: Hey, il fait-tu beau, le soleil, il est là, là. On s'entend, tout dépend de l'heure que tu m'écoutes ou de la date, évidemment. Mais dans mon cœur, je te confirme qu'il fait beau parce que, enfin, l'été est à nos portes et ça fait du bien. Mais je te dis que dans l'émission, l'heure espace franco New Country avec moi aujourd'hui, ben on est dans une good time vibe. Et ça commence avec Zach, Chico et Benji qu'on écoute à l'instant. Bonne émission. 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

quand David Pinault dit danse Marie danse, ben c'est Marie-Pierre Gamache qu'on écoute dans le duo de cette belle chanson de David Pinault. Il y a beaucoup de fougue là-dedans, mais quand on le connaît, vous le savez, dans son image, dans son branding, c'est un feu roulant sur scène. C'est assez incroyable. C'est au corps de tour, là, sa mise en scène. C'est vraiment quelque chose à voir. C'était l'opportunité de le croiser en spectacle. Et c'est tout un numéro, là, vraiment. Tennessee, c'est ce qu'on écoute avec Anthony Godet, un autre duo, pourquoi pas. Roxane Garceau, à l'Espace Franco New Country.

nous avait promis un peu de beau temps dans l'émission Leur espace franco-nicontchou. On vient de m'entendre avec Corps à corps et Tania Martin avec Raph Filon. Ça marche au bout. Vraiment un beau duo. Je me rends compte que je suis en train de te faire une émission carrément de duo. Mais bon, voilà, je pense que c'est bon. Peu importe. Je pense qu'on aime ça. Voici la chanson ici.

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parce qu'il fait beau quand on met un bikini. Je suis vraiment mindée à vraiment te mettre la bonne humeur avec la chaleur, le soleil qui est dans mon cœur. Voici, on vient d'entendre Anthony Godet avec la chanson Bikini. Juste avant, c'était Soleil rosé aussi, ça fait du bien, avec Emmanuel Boucher, Léa Jarry, Mégane Lebel. Et là, on s'en va entendre Gab Forêt qui vient de lancer son album avec Appel manqué.

demain n'existait pas, d'éclate qu'on vient d'entendre. Je ne sais pas ça vient d'où, hein, d'éclate comme titre d'artiste. Je vais creuser un peu là-dessus, certainement. Je vous invite à aller voir les programmations des festivals, hein, qui sont lancés un peu partout dans la province. On va se le dire, il y a du monde qui travaille vraiment à bout de bras là, pour faire des événements. Là, je fais un peu... c'est important pour moi, tu sais, de la météo, là, on va se le dire, là. Bien souvent, là, il y a 40% de pluie. Oui, mais quand? Puis peut-être que ça n'arrivera pas. Puis peut-être que finalement, si tu sors, ben, tu vas avoir du fun. Fait que, ben, c'est un petit cri du cœur ici. Là. Country City Boy qu'on écoute à l'instant avec Rollin juste après Francis de Grandpré avec Father on the Go avec Kevin Parra.

0: de Montréal.
1: F-150.
0: Wouh! Hey, c'était tout pour cette semaine. Merci d'avoir été là avec moi, Véronique Labbé, pour leur espace de Franco New Country. J'amasse encore d'autres belles chansons, des nouveautés pour les prochaines semaines. J'espère te faire entendre d'autres bons coups de cœur. On termine avec Rien à battre. Rien à battre, j'en ai rien à foutre. Doug Saint-Louis, c'est ce qui termine l'émission. On se retrouve la semaine prochaine. Bye-bye.

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